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2: Bonjour et bienvenue à tous en ce jeudi 8 octobre 2026. Quel plaisir de vous retrouver. Bonjour Chalini, comment tu vas?
3: Hello Tasnim, bonjour à tous. Moi ça va très très bien. Et toi, comment ça va Tasnim?
2: Superbe, en pleine forme.
3: Exactement, voilà, bienvenue à tous. Quel plaisir de vous retrouver en ce jeudi. Nous sommes le 8 octobre 2026. Déjà, courage pour cette nouvelle journée qui s'annonce. Et bien sûr, on est ensemble jusqu'à 10h. À venir dans quelques instants, votre news insolite.
2: Et bien sûr, comme vous savez, on aura Tips of the Day et aussi on a des jeux et des cadeaux pour vous qui arrivent dans les prochaines heures. Alors moi, je vous dis, restez branchés, restez à l'écoute de Energy Maurice et ben, venez nous prendre un café, comme ça nous allons booster ce top nous aussi.
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2: Oui, vous écoutez le Morning Show. Juste avant, c'était Zanette pour vous sur Énergie. À ne pas confondre avec la Jeannette qu'on utilise pour repasser. Non, ça c'est le Zanette, sa version Nasty Black pour vous sur Énergie. 6h49, bientôt 50. N'oubliez pas que dans une heure exactement, nous allons célébrer l'événement du jour qui est votre anniversaire.
3: Oh yes, I make somebody feel special this morning. Et oui, en ce jeudi 8 octobre 2026, si vous voulez souhaiter happy birthday à quelqu'un, dédicace sur la page Facebook de Énergie Maurice. On va lire vos birthday wishes à l'antenne vers 7h50 dans votre morning show. Voilà, passez de très bons moments sur Énergie Maurice.
2: Voilà, le message est passé. Envoyez vos messages. Vous savez quoi faire côté hit. On va se faire plaisir avec Regard qui va débarquer avec son Secrets. Mais juste avant, courte pause.
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1: Voici les prévisions météo en ce jeudi 8 octobre 2026.
2: Eh bien, c'est mi-couvert ce matin, vous l'avez certainement constaté, avec de la pluie, notamment à l'est et sur le plateau central. Et on prévoit même des développements nuageux, notamment sur la partie ouest de l'île dans l'après-midi et dans le sud-est, avec quelques averses localisées. Côté température, ça devrait tourner autour des températures actuelles, entre 23 et 26 sur les hauts, 27 et 30 dans les régions côtières. Et la mer sera forte de la des récifs, avec des hauts du sud-ouest de l'ordre de 2,50 m. Tout ceci devrait quand même s'améliorer au cours de la journée.
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1: Level up, bonjour à tous, il est 7h.

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2: Juste avant, c'était 20 week-ends, l'artiste, et nous, on va s'intéresser à 7h passée de 10 minutes à la situation sur nos routes en ce jeudi pour vous dire, vous qui êtes en route pour le boulot, eh bien, s'il y aura quelques temps d'arrêt ce matin.
3: Oui, beaucoup de véhicules sur nos routes, ça bloque déjà dans le nord et à l'entrée de Port-Louis comme d'habitude, en ce jeudi matin, if you're driving to the center, il y a quelques ralentissements au rond-point de Réduit. Beaucoup de véhicules du côté de Moka et Eben en ce moment et des ralentissements signalés du côté de Phoenix, Quatre-Bornes, Beaubassin, et ça bloque également du côté de Floréal. So drive slowly and safely, do not rush, soyez courtois au volant, respectez les limitations de vitesse et restez bien branchés sur Énergie Maurice.

8 octobre 2026, pour ceux qui croient dans les chiffres, pour ceux qui croient que parfois les chiffres ont une influence sur nous, eh bien sachez qu'aujourd'hui c'est le 8, 8, le chiffre de l'infini, le chiffre qui vous dit que tout va aller bien, tout sera positif. En tout cas, c'est ce que je vous souhaite pour ce jeudi. Nous, on va s'intéresser à notre thématique du jour et elle promet, en tout cas cette thématique, puisqu'on va découvrir un peu plus quel type de personne vous êtes. Alors imaginez là, oui, que maman, papa, ou alors votre chérie avec un i ou votre chérie avec un ie vous dit: j'ai mis quelque chose dans l'armoire, ne touche pas à cela. Voilà, la phrase c'est ceci: j'ai mis un truc dans l'armoire, ne touche pas à cela. J'ai mis un truc dans le box de la voiture, ne touche pas à cela. Qu'est-ce que vous faites? Est-ce que vous vous dites: bah ok, c'est bon, il a dit de ne pas toucher, elle a dit de ne pas toucher, donc du coup c'est bon, ça s'arrête là même. Ou alors dans votre esprit, il y a cette petite lampe, un smiley, comme on va dire, l'ampoule éclairée, et vous dit: ouais, well, Zedan coup

0: Zetenkudei Kiena dans Box. Ou alors vous passez devant une affiche où il y a un gros bouton Do not press the button, please. Sinon, qui vous fait vous presse ce bouton là? Ou allez. Alors, en tout cas, on veut savoir quel type de caractère vous êtes ce matin. Envoyez-nous tout ça en mode inbox sur la page Facebook de Énergie en studio. On va presser le bouton et on va voir quel type de personnes elles sont. Allez, on vous écoute.
1: Oui, interesting question ce matin. Alors, c'est un grand classique. Le cupboard est souvent le premier endroit où on cache des surprises, n'est-ce pas? Si on me dit do not touch, do not open, ben, je vais quand même attendre quand je suis seule et je vais ouvrir la boîte à cadeaux. Girls are usually curious. Après, mot pour call to OT, pareil comme en lycée.
0: Très bien. Donc elle va regarder.
1: Voilà, je vais regarder.
0: Et toi, tu fais quoi, Tasnim?
2: Moi aussi, je vais regarder, moi.
0: Toi aussi?
2: J'arrive pas à me retenir parce que je suis trop curieuse. Bouton qui t'obtient en bas, tu sais, c'est un bouton.
0: Ça me donne après.
2: Parce qu'il m'en fait connaître qui peut arriver après.
0: Voilà.
2: Et est-ce que j'ai la solution après pour ce qui va se passer? Je ne sais pas.
0: Alors, vous avez compris, dans le studio, pas confier Zut, non, rien, pas dire Zut, pas faire des affaires. Vous avez tout compris, en tout cas,
2: non,
0: nous.
2: Non,
0: vous...
2: mon chien, Djenou, Zut, Djenou, fais-vous ma dire, Zut, Djenou, fais-nous confiance, Djenou.
0: Voilà.
2: C'est ma baguette. Pas bien les deux baguettes, nous, après.
0: Voilà, peut-être un black eye tout à l'heure à écouter. En tout cas, nous, en tout cas, on va marquer une courte pause et on revient tout de suite après. N'oubliez pas, cadeau à venir pour vous sur Énergie.
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0: Et nous, on est là pour vous accompagner sur Énergie. 7h passée de 20, bientôt de 21 minutes. On est là pour les nouvelles insolites du jour. Et on est là également pour vous offrir des cadeaux. Il va falloir rester à l'écoute puisqu'il y aura des cadeaux qui vont tomber dans quelques minutes. Mais là, on va s'intéresser à notre nouvelle insolite. Et ce matin, elle est allée chercher du lourd, du très très lourd. Presque une météorite qui est tombée dans un musée. Allez, raconte-nous tout ça.
1: Eh bien, on part en France, plus précisément à Lodève, où un musée propose un voyage un peu particulier, direction où ? L'espace. Et pour ça, pas besoin de fusée. Le musée va accueillir une énorme météorite de 420 kg. Oui, vous avez bien entendu, 420 kg de roches venues de l'espace. Mais ce n'est pas tout. Les visiteurs pourront également découvrir des fragments de la Lune et de Mars à travers une exposition interactive qui promet de belles découvertes. Et bien, ce sera une belle occasion d'approcher des trésors venus de très loin sans quitter notre planète.

0: planète comme quoi pour toucher un bout de l'espace. Plus besoin de devenir astronaute, il suffit d'aller au musée.
1: Voilà, vous avez compris. Nous, ce matin, on va rester dans la thématique ET, téléphone, maison. Vous, auditeurs, téléphonez-nous puisqu'il y aura des cadeaux à remporter ce matin, n'est-ce pas?
0: Énergie Maurice et Bridgestone vous fait plaisir. Eh bien, qu'est-ce qu'on vous donne? Un bon de servicing d'une valeur de 2500 roupies accompagné d'un goodie bag. Envie Gali? Eh bien, écoutez la question qui arrive.
1: Il est important de vérifier régulièrement l'état de ses pneus avant de prendre la route. Est-ce que c'est vrai selon vous? On s'en fiche, c'est faux. Alors dites-nous la bonne réponse, vrai ou faux. Si vous l'avez, cette bonne réponse, vous faites quoi?
2: Try your luck this morning. Si vous avez la bonne réponse, appelez-nous tout de suite sur le 260-95-00. Vos réponses tout de suite sur le 260-95-00. Bonne chance à tous.
1: Il est important de vérifier régulièrement l'état de ses pneus avant de prendre la route. True or false, vrai ou faux, vous savez quoi faire. Nous, on accueille le duo Sir Elton John, Dua Lipa, Cold Heart sur Énergie.
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0: Teddy Swims pour vous sur Energy. Maurice, bon, c'est pas grave, c'est comme ça, c'est la vie, on l'adore, le Mister Teddy qui a fait un Bad Dreams. Non, rassure-toi, tout est très très bien. Nous, on est là pour vous accompagner en ce fameux 8 octobre 2026. On s'intéresse à vous, on s'intéresse même à votre santé. Oui, la Minute Santé avec Silab, notre partenaire confiance pour vos analyses médicales. Alors parlons aujourd'hui d'un examen très courant, le prélèvement sanguin. Alors c'est quoi? On prend une petite piqûre, on vous pique et puis on prend votre sang. Pourquoi? Avant une prise de sang, il est parfois nécessaire d'être à jeun pendant 8 à 12 heures. Cela signifie ne pas manger, mais vous pouvez boire de l'eau. Pensez aussi à éviter l'alcool et les repas trop gras la veille. Le jour du prélèvement, pas d'inquiétude, le geste est rapide et réalisé par des professionnels formés. Il suffit de quelques minutes seulement. Et après, les résultats sont généralement disponibles entre 24 et 48 heures selon les analyses demandées. Certains examens plus spécifiques peuvent prendre un peu plus de temps. Un conseil, suivez toujours les recommandations de votre médecin ou du laboratoire pour garantir des résultats fiables. 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
1: Juste avant, c'était Dido. Elle s'est fait connaître du grand public en assurant un duo avec nul autre que Mr. Eminem sur le hit Stan. Depuis, elle s'est lancée dans sa carrière solo avant de prendre

0: Pilates helps you to build core strength and it improves your flexibility. Et oui, le Pilates renforce les muscles profonds, les amis. Il améliore votre posture et réduit le stress grâce à des mouvements lents et contrôlés. Vous passez beaucoup de temps assis devant un ordinateur. Le Pilates vous permet d'adopter de meilleures habitudes corporelles. Cet exercice contribue également à développer votre souplesse et votre coordination. La respiration profonde durant une session de Pilates favorise le lâcher prise et cela élimine l'anxiété. Le Pilates améliore également la concentration. So do sports or a Pilates session later.
1: Voilà, vous savez quoi faire pour rester fit ce matin. Ou alors vous appelez tout simplement sur Énergie. Grosse dose de positivité, tout plein de cadeaux à remporter. Ce matin, on offre quoi là tout de suite?
0: Oui, it's time for your game sur Énergie. Un servicing voucher de 2500 roupies à remporter et un goodie bag, bien sûr, offert par Énergie et Bridgestone. Les amis, on accueille tout de suite Safraz à l'antenne. Safraz, bonjour et bienvenue sur Énergie.
2: Bonjour Salim, bonjour Richard, bonjour Tafim.
1: Bonjour.
0: Comment ça va Safraz?
2: Bien, merci vous.
0: Nous en forme, tu habites où?
2: À Paris.
0: D'accord, et tu fais quoi dans la vie Safraz?
2: Je travaille à Eben.
0: Parfait, courage à toi.
1: En tout cas, ce n'est pas un prénom commun Safraz, il faut bien le dire, mais un très beau prénom en tout cas. Alors, est-ce que tu es prêt à jouer avec nous ce matin?
2: Oui, bien
1: écoute
2: sûr.
1: Bien, il va falloir me dire si c'est vrai ou si c'est faux. Il est important de vérifier régulièrement l'état de ses pneus avant de prendre la route. Est-ce que c'est vrai selon toi ou est-ce que c'est faux?
2: C'est vrai.
1: C'est vrai, il faut tout vérifier pour être sûr qu'on est en sécurité et que tout va bien. Eh bien, on va insérer la réponse. On regarde ce que ça donne.
0: Eh oui, c'est gagné. Bravo à toi, Safraz. Tu es notre grand gagnant du jour. Et ce matin, tu repars avec un servicing voucher de 2500 roupies et un goodie bag, bien sûr, offert par Énergie et Bridgestone. Félicitations à toi, Safraz.
2: Merci beaucoup.
1: Et on fait coucou à qui ce matin?
2: À ma femme, Aldina, et à mon petit-fils, Mizan, et à tout le monde qui m'écoute.
3: Superbe sa phrase. Dis-nous, quelle est ta radio préférée?
2: Elle est humoriste, bien sûr.
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5: Bonjour à tous, les béliers vous ferez des envieux. Taureau, attention à ne pas vous emballer. Gémeaux, tout semble aller pour le mieux pour la plupart d'entre vous. Les cancers, votre dynamisme favorise le succès et les réussites. Lion, ne mettez pas la charrue avant les bœufs. Vierge, tous les signaux sont au vert aujourd'hui. Balance, laissez-vous porter sans faire cependant n'importe quoi. Scorpion, une journée assez calme pour la majorité d'entre vous. Sagittaire, faites-vous un peu désirer. Capricorne, soyez attentifs aux opportunités mais sans forcer les choses. Les Verseaux, vous rayonnez et attirez à vous des personnes qui vous ressemblent. Poissons, votre vitalité est en hausse. Belle journée à tous.
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0: Juste avant, c'était Post Malone avec son hit Circles pour vous sur Énergie. 8 octobre 2026, une date spéciale. Cette date correspond à votre anniversaire et nous, ce matin sur Énergie, on vous dit tout simplement joyeux anniversaire.
1: Happy birthday! Happy birthday à Kevin de la part de toute sa famille. On te souhaite beaucoup de bonheur, une excellente santé et plein de belles surprises. Profite bien de ta journée, Kevin. C'est mes messages de la part de toute ta famille. Et on a aussi Mélanie, happy birthday à Mélanie de la part de ses collègues. Merci pour ta bonne humeur au quotidien. On espère que tu vas bien profiter de cette journée spéciale, bien sûr. Mélanie, tes collègues qui nous écoutent du côté d'Eben. Un énorme joyeux anniversaire à Jonathan de la part de sa femme et de ses enfants. On t'aime très fort et on te souhaite encore plein de belles années à nos côtés. Joyeux anniversaire à Sarah qui nous écoute de côté de Flac, de la part de ses meilleures copines qui te dit ne change surtout pas. Reste aussi drôle et pétillante. On se retrouve ce soir pour fêter ça. Ben voilà, Sarah, fête une finie parée, tu une finie parée. Donc, Marie-Chan Chalini, ce soir, on arrive aussi pour faire l'anniversaire de Sarah.
0: Absolument.
1: Happy birthday!
0: Happy birthday! Allez, vous aussi, faites pareil. Envoyez vos textos tous les matins. Je vous rappelle qu'on lit vos dédicaces et qu'on célèbre ensemble l'anniversaire de vos proches.
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0: classique Mr. James Blunt en personne avec son You're Beautiful sur Énergie.
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2: Voici les prévisions météo en ce jeudi 8 octobre 2026 avec Richard.
0: Vous l'avez constaté ce matin, il y avait un peu de nuages et un peu de soleil, donc c'est mi-couvert et ça va durer tout le long de la journée, sauf pour l'après-midi où ça se complique un peu plus dans la partie ouest, sud-ouest et sur une partie du plateau central où il y aura des averses localisées. Côté température, ça va tourner entre 23-26 sur les hauts, 27-30 dans les régions côtières. Et à noter que la mer sera forte au-delà des récifs avec des houles du sud-ouest de l'ordre de 2,50 m.
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4: Good morning, il est 8h.

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2: Merci d'être branché, Énergie Maurice. Juste avant, c'était Mister Ed Sheeran et son Beautiful People pour vous sur Énergie. Alors, que se passe-t-il sur nos routes? Beaucoup de véhicules ou pas? On vous dit tout.
3: Eh bien oui, pour le moment, oui. Du côté de Port-Luoco, dans Nord et Sud, la circulation semble plutôt fluide avec quelques véhicules sur les différents axes. À Paille, attention, on observe un ralentissement dans un sens de circulation avec plusieurs véhicules à la file. Du côté de Terre Rouge, le trafic est un peu plus chargé sur le flyover. Mais ça semble quand même continuer à avancer. Bonne nouvelle pour Réduit et Eben, où la circulation paraît assez fluide sans gros ralentissement visible. Enfin, à Saint-Jean, le trafic est présent, mais reste relativement fluide, tandis qu'à Phoenix, on remarque une circulation plus dense dans un sens avec quelques ralentissements. Donc, dans l'ensemble, ça roule plutôt correctement ce matin, malgré quelques zones un peu plus changées. Donc, soyez prudents, gardez vos distances et bonne route avec Énergie Maurice.
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2: C'est le Morning Show, nous sommes ensemble jusqu'à 10h, mais à 7h, on va s'intéresser à notre thématique du jour, on va s'intéresser à votre caractère, quel type de personne vous êtes. Imaginez que maman, papa ou votre chérie avec un i ou votre chérie avec un e vous dit « j'ai mis quelque chose dans l'armoire, ne touche pas à cela ». Voilà. Ou alors « j'ai mis quelque chose dans le box de la voiture, ne touche pas à cela ». Ou alors, il y a un gros bouton qui vous dit « do not touch ». Qu'est-ce que vous faites? Quel type de personne êtes-vous? Est-ce que vous êtes du style à respecter ce qu'on vous dit, il n'y a ou pas tousser, pas guetter, ou pas tousser, ou pas guetter, ou alors vous êtes du style à... Allez, on va voir ce qu'il y a, quand même, voilà, moi je suis comme ça. Allez, dites-nous tout, en studio, on a posé la question, and we listen.
6: Oh yes, thank you so much, girls love romantic surprises, voilà. Le cupboard est souvent le premier endroit où on cache des surprises, n'est-ce pas les amis, si on me demande de ne pas ouvrir la boîte à cadeaux, même...

0: Si c'est écrit « Do not touch », je vais ouvrir la boîte et regarder ce qu'il y a à l'intérieur. « I'll try the wedding ring and put it back ». Et voilà, la personne ne va rien savoir. Et depuis mon petit, we'll check my Christmas gift also.
1: Voilà donc pour la première réponse. Et l'autre réponse donne quoi? Est-ce que ça va dans la même direction?
2: Heureusement, c'est un wedding gift. C'est pas une fausse cancre là qu'il mettait au
0: lieu.
1: Oui, de toute façon, c'est pas ce qu'il y a dans l'armoire, yeah. Justement.
2: Tout à fait, tu comprends. Donc, moi, je pense que je serais curieuse aussi. Mon bon, vie connaît. Donc, si tu penses à moi qui était ça, soit mon prophète, mon parle connaît. Ou sinon, je vais te pistonner avec mes questions. Qui t'es, hein? Qui t'es déjà moi? Qui t'es caché de moi? Et qui t'es qui t'es déjà moi là?
1: Un interrogatoire.
2: Exactement, plus que si Ali.
1: Voilà, ok, bon. Très bien. Donc du coup, on sait si la FCC veut recruter quelqu'un, on sait qui ils peuvent employer en tout cas. En tout cas, nous, on vous dit de vous envoyer vos réponses, ce que vous faites en inbox sur la page Facebook de Energy. Maurice, on revient juste après ceci.
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0: 25, bientôt de 26 minutes. Je vous rappelle que l'événement, the big event, non, c'est tellement big qu'on va parler dans quelques secondes pour faire monter le suspense. Là, on va parler de quelque chose qui est encore plus big. Non, moins big.
1: Non, mais on est plus lourd, on
0: mais
1: va
0: plus
1: dire.
0: Lourd. Oh, mais on est dans le gros aujourd'hui, on est dans l'énorme, on est dans les météores, on est dans les météorites ce matin. Allez, on parle de cette nouvelle insolite, allez, on y va.
1: Direction la France, où un musée s'apprête à accueillir un visiteur plutôt exceptionnel. C'est qui, c'est quoi? Eh bien, c'est une météorite de 420 kg. Et oui, au musée des Ledev, une exposition interactive va permettre aux visiteurs de voyager dans l'espace sans même quitter la Terre. Tu vois, vous avez payé pour rendre fusée, tout ça là. Au programme, cette impressionnante météorite, mais aussi de véritables fragments de la Lune et de Mars. Une occasion assez rare de découvrir de près des morceaux venus tout droit de l'espace. Il dit Fatenaban, tu me camènes un petit caillou volcan que je t'allais en vacances. Et bien là, Baleine prend carrément la Lune, mais aussi l'emmener.
0: Voilà, en tout cas, nous, on ne vous emmènera pas sur Mars ni sur la Lune, mais on vous propose quand même de partir en très loin du côté de la France, puisqu'on a les Energy Music Awards.
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1: Et on y va, Guru Josh Project, Infinity.
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1: Merci d'être à l'écoute du Morning Show. Juste avant, c'était Robin Schulz. Et pour tout de suite, nous, on va vous proposer les bons conseils. Et keep fit, c'est important. La santé, oui, c'est important, n'est-ce pas?
2: Exactement. Here we go with your tips of the day. Stay fit, les amis. Pilates helps you to build core strength and improves your flexibility. Le pilates renforce les muscles profonds. Il améliore votre posture et réduit le stress grâce à des mouvements lents et contrôlés. Vous passez beaucoup de temps assis devant votre laptop. Le pilates vous permet d'adopter de meilleures habitudes corporelles. La respiration profonde durant une session de pilates favorise le lâcher prise et cela élimine l'anxiété. Si vous voulez avoir un ventre plat, essayez le pilates. Les amis, come on, démarrez votre journée avec une séance de pilates. Le pilates vous permet également de rencontrer de nouvelles personnes.
1: Voilà donc pour votre conseil du jour. Messieurs Energy, je vous le dis, c'est l'événement, le big event du moment. Allez assister au Energy Music Awards, tout frais payé. Si possible, il va falloir dès maintenant jouer avec nous et se qualifier pour le grand tirage au sort qui aura lieu dans quelques jours.
3: Exactement. Et là, pour tout de suite, on va accueillir tout de suite Biavine à l'antenne. Bonjour Biavine.
4: Bonjour.
3: Comment ça va?
4: Très bien, merci. Et vous?
3: Super. Ben, Biavine, tu es de quel côté?
4: Quatre Bornes.
3: Et tu fais quoi dans la vie?
4: Je travaille dans la communication.

0: D'accord, bien, vint du gagner, moi j'ai un petit enfant là. Alors
1: très poli, très poli.
0: Ouais, ouais, bien poli.
1: Mais moi j'ai une question, c'est Mavin ou Bervin?
2: Non, c'est Diving.
1: Diving! Ok, d'accord, très bien. Ok, il faut garder l'accent anglais, c'est important.
2: Oui.
1: C'est important, il dit c'est important, donc c'est Diving. Très bien. Diving, tu as fait une
0: première. Bon, moi je vais l'appeler Jasbir.
1: Non, bon. Diving, là déjà, on a fait une chose importante. On s'est qualifié pour se retrouver live and direct sur Énergie. Nous, on aime rendre la vie difficile aux gens, compliquée. Oui, pourquoi faire simple quand on peut faire compliqué? Du coup, on va te poser une question. Si tu réponds bien à cette question additionnelle, tu te qualifies pour la soirée à Énergie où il y aura un grand tirage au sort et tu vas te retrouver du côté de la France à assister au Énergie Music Awards. Attends, je me mets déjà arrivé à sa place pendant quelques secondes. Je m'imagine un avion, puis voyager, Zénaïne atterrir, puis trouver de Chiran, puis signer une ticket et tout. Enfin bref, allez, on a fini de rêver. On pose la question. Cet événement, selon toi, aura lieu où? Est-ce que c'est en France ou est-ce que c'est en Chine? Question difficile.
2: En France.
1: En France, tu es sûr?
2: Oui, 100%.
1: On valide, on regarde.
0: Bravo et félicitations à toi, Davin. Tu as bien gardé ta place pour le grand finale qui aura lieu très prochainement pour assister le spectacle de Energy Music Awards.
1: On fait coucou à qui ce matin?
2: À mes parents et toute la famille.
3: D'accord, c'est noté. Belle journée, bon courage pour le travail, Davin. Avant de partir, dis-nous, quelle est ta radio préférée?
2: Énergie.
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5: Bonjour à tous, les béliers vous ferez des envieux. Taureau, attention à ne pas vous emballer. Gémeaux, tout semble aller pour le mieux pour la plupart d'entre vous. Les cancers, votre dynamisme favorise le succès et les réussites. Lion, ne mettez pas la charrue avant les bœufs. Vierge, tous les signaux sont au vert aujourd'hui. Balance, laissez-vous porter sans faire cependant n'importe quoi. Scorpion, une journée assez calme pour la majorité d'entre vous. Sagittaire, faites-vous un peu désirer. Capricorne, soyez attentif aux opportunités mais sans forcer les choses. Les Verseaux, vous rayonnez et attirez à vous des personnes qui vous ressemblent. Poissons, votre vitalité est en hausse. Belle journée à tous.
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1: On va y aller pour les prévisions concernant la météo du jour.
2: Exactement, des nuages venant de l'Est influencent le temps local. Les prévisions pour les prochaines 24 heures. Alors, un mi-couvert ce matin avec des averses occasionnelles à l'Est et sur les hauteurs. Des développements nuageux et des averses sont attendus dans l'après-midi à l'Ouest, au Sud-Ouest et sur le plateau central. La température maximale variera entre 23 et 25 degrés Celsius sur le plateau central et variera entre 27 et 30 degrés dans les régions côtières. D'à cette fois, des excellentes journées sur Énergie Maurice.
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2: Merci d'être à l'écoute de Énergie. 9h passé de 10 minutes. Juste avant, c'était Pierre Garnier. Mais là, pour tout de suite, nous, on s'intéresse à votre trafic routier, ce qui se passe sur nos routes.
3: Oui, ça va mieux sur nos routes dans le Nord, heureusement. Mais en ce jeudi matin, si vous partez vers Port-Louis, ça bloque du côté de Richter et à l'entrée de Port-Louis. Beaucoup de véhicules en ce moment au rond-point de Réduit et Ébène. Quelques ralentissements signalés du côté de Rosil. Pas mal de véhicules également du côté de Quatre-Bornes, Many Cars. Du côté de Phoenix et Curpipe ce matin, se drive slowly and safely. Do not rush, soyez prudents sur nos routes, attachez vos ceintures, respectez les codes de la route et restez bien branchés sur Énergie Maurice.
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2: Oui, c'est le morning show. Merci d'être à l'écoute. On est ensemble jusqu'à 10h. Encore une heure de pur bonheur. Mais là, pour tout de suite, on s'intéresse à notre thématique du jour. Ce matin, on veut savoir si vous êtes du style à faire ce qu'on vit ou dit de ne pas faire. Exemple, on vous dit qu'il y a quelque chose qui a été mis dans l'armoire et qu'il ne faut pas toucher. Du coup, vous vous dites, vous, que vous allez jeter un coup d'œil, vous allez toucher à ce qu'il y a dans la main, ou alors vous êtes du style à respecter ce qu'on vous dit. Vous voyez un gros bouton, ça dit « Do not touch ». Qu'est-ce que vous faites? Est-ce que vous le touchez ou pas, ce bouton? Est-ce que vous êtes de ce style de personne ou pas? On veut tout savoir en mode inbox sur la page Facebook de Énergie. Et en studio, écoutez les réponses à cette question.
3: Exactement, c'est un grand classique, you all know. Le cupboard est souvent le premier endroit où on cache des surprises, n'est-ce pas les amis? Alors, si moi personnellement, on me dit « do not touch, do not open », je vais quand même attendre quand je suis seule et je vais ouvrir la boîte à cadeaux. Je vais essayer la bague ou la robe et après, moi, vous prenez, moi, vous collez tout, comment dire, un nouveau cadeau. Voilà, this is me.
2: Voilà, ça c'est elle. Et toi, tu fais quoi, Tasnim?
6: Moi, si je veux ouvrir, mais bon, si je dis « allez, ok, non, je ne vais pas ouvrir », il m'a dit de ne pas ouvrir, de ne pas toucher le bouton. Mais par contre, si je ne le fais pas, prépare-toi à avoir des questions derrière.
2: Ok,
6: qui toi, fait de Benjamin, pas ouvrir.
2: Interrogatoire.
6: Oui.
2: Ok,
6: pourquoi
2: d'accord.
6: Tu caches quoi? Tu sais si, tu sais là.
2: Du donc, coup, la voilà. Personne l'a ouvert l'homme, voilà, montre-toi qu'il y en a là-dedans.
6: Obligé. Moi, devant, en fait, c'est obligé, montre-moi finalement.
2: Voilà, on a compris. Vous êtes quel type de personne? On veut tout savoir. Allez, on revient juste après ceci.
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1: Oui, c'est le Morning Show, 9h passé de 21 minutes, ça va vite, ça va même très très vite. Le temps juste avant, c'était Marshmello et le dit Dreaming. Mais là, pour tout de suite, mettons-nous en mode insolite. Oui, nous avons décidé ce matin de quitter la planète. Oui, on va dire ça au sens propre même, puisque des météores ont atterri dans un musée. Tu nous racontes l'histoire.
2: Eh ben, on part en France, plus précisément à l'UDF, où un musée propose un voyage un peu particulier, où ça, direction l'espace. Et c'est pour ça, pas besoin de fusée. Le musée va accueillir une énorme météorite de 420 kilos. Oui, 420.

0: 20 kg de roches venues de l'espace. Mais ce n'est pas tout. Les visiteurs pourront également découvrir des fragments de la Lune et de Mars à travers une exposition interactive qui promet de belles découvertes. Donc c'est une belle occasion d'approcher des trésors venus de très loin sans quitter notre planète. Comme quoi, pour toucher un petit bout de l'espace, plus besoin de devenir astronaute ou plus besoin de prendre un ticket pour le fusée, ça.
1: Voilà.
0: Il suffit d'aller au musée.
1: Voilà, on a compris.
0: Musée, Sarine, donc voilà, musée. Voilà.
1: Mais nous, on va vous proposer même mieux. On va vous proposer de rire. Le rire, c'est bon pour la santé. Et on vous propose des billets pour aller voir qui en spectacle.
0: Eh bien, si vous avez envie de voir Jarry en spectacle, alors restez bien à l'écoute de Énergie Maurice, parce que nous, on va vous donner la possibilité de remporter deux billets pour aller le voir le 17 octobre au Trianon Convention Center. Donc, comme on dit, gardez l'oreille ouverte, parce que là, la question va tomber. Jarry en spectacle, vos places sont à gagner uniquement avec Énergie Maurice, Richard.
1: Absolument. Alors, on va vous proposer d'écouter un extrait. Dans cet extrait, il va falloir nous dire à quel moment intervient l'ami à Jarry. Est-ce que c'est au début? Est-ce que c'est au milieu? Ou est-ce que c'est à la fin? Alors, est-ce que vous êtes prêts? Si vous êtes en voiture, montez le volume de votre radio. Écoutez ceci d'abord.
2: J'ai un petit garçon qui s'appelle Tim et une petite fille qui s'appelle Vic, et j'adore les appeler dans la rue. Vic, Tim, venez là!
1: Alors, selon vous, l'ami Jarry, il est intervenu à quel moment? Au début, au milieu ou à la fin? Allez, pour ceux qui ont raté, on vous propose une petite séance là, rapide, de rattrapage.
2: J'ai un petit garçon qui s'appelle Tim et une petite fille qui s'appelle Vic, et j'adore les appeler dans la rue. Vic, Tim, venez là!
1: Allez, je suis sûr que vous l'avez désormais cette réponse. Si vous l'avez, qu'est-ce que vous faites là tout de suite?
3: Yeah, try your luck this morning, easy question for you. Si vous avez la bonne réponse, appelez-nous tout de suite sur le 260-95-00. Vos réponses tout de suite, les amis. Dépêchez-vous sur le 260-95-00. Bonne chance!
1: Allez, nous, en attendant vos appels, on se met en mode hit sur Énergie.

0: C'était Moby avec son hit Porcelain qui figurait d'ailleurs sur la bande originale du film La Plage, The Beach, avec un certain Leonardo DiCaprio qui était à l'époque encore au début de sa carrière quand il avait connu le succès avec Titanic en compagnie de Kate Winslet. Voilà, ça c'était pour notre minute cinématographique et musicale. Là, on va s'intéresser à notre conseil du jour et ce matin, nous allons parler de gym, nous allons parler de Pilates.
1: Oh yes, here we go with your tips of the day. Pilates improves your flexibility. Et oui, le Pilates renforce les muscles profonds, il améliore votre posture et réduit le stress grâce à des mouvements lents et contrôlés. Vous passez beaucoup de temps assis devant un ordinateur.

0: sédentaire, le Pilate vous permet d'adopter de meilleures habitudes corporelles. Cet exercice contribue également à développer votre souplesse et votre coordination. La respiration profonde durant une session de Pilate favorise le lâcher prise et cela élimine l'anxiété. Si vous voulez avoir un ventre plat ce matin, essayez le Pilate. Le Pilate vous permet également de rencontrer de nouvelles personnes. And that's how you make new friends.
1: Voilà donc pour votre conseil du jour. Nous, on va jouer ce matin et pourquoi pas vous permettre de repartir avec ces deux billets pour aller voir Mister Jarry en spectacle.
0: Exactement, on accueille tout de suite la belle Karine à l'antenne. Karine, bonjour et bienvenue sur Énergie.
2: Bonjour.
0: Comment ça va, Karine?
2: Ça va, un peu fatiguée,
0: fatiguée,
2: mais ça va.
0: Bonnie, comme c'est ça, fatiguée. Ok, courage à toi. J'habite où, Karine?
2: À Roseville.
0: D'accord, et tu as prévu quoi après le boulot?
2: Je dois me préparer, j'ai un tournage demain, je suis figurante dans les films.
0: Wow, happy shooting! Actrice!
1: Une actrice. Est-ce qu'on a le droit de poser la question dans quel... Dans film, quel film ou série ou... Non, c'est trop curieux, non?
0: Gang and roll, Karine.
1: Ouais.
2: oui, c'est un film qui s'appelle Mauritius 99.
1: Wow. D'accord. Et ça parle de quoi? C'est un film de autour de quoi?
2: Je peux pas dire plus.
1: Secret.
3: Ouais.
4: Stay tuned. Voilà. Richard avait parlé avec moi ce matin. Bon, t'es pas vous garder toi. Non, il a envie que les mêmes.
1: On a envie de savoir. On a envie de savoir. Il y a un film. Il y a la bande annonce. On a envie de savoir. Il y a quoi dans le film, forcément. N'est-ce pas? Allez, c'est pas grave. On va garder les pop-corns en attendant.
2: Sinon, vous pouvez regarder Prisoners of Paradise, qui est déjà sorti sur Apple TV.
1: Voilà. En tout cas, elle côté pub, elle sait faire sa pub. Ça, c'est clair. On a bien compris. Réponds au ce matin. Il faut jouer avec nous. Il va falloir identifier à quel moment Jarry intervient pour repartir avec ton cadeau. Est-ce que tu es prêt?
2: Oui, je suis prête.
1: Alors, on va écouter tout d'abord l'extrait, comme ceci.
0: Here we go.
5: J'ai un petit garçon qui s'appelle Tim et une petite fille qui s'appelle Vic. Et j'adore les appeler dans la rue. Vic, Tim, venez là!
1: Alors, selon toi, à quel moment il intervient, Jarry? C'est au début, c'est au milieu ou c'est à la fin?
2: C'est au milieu.
1: Au milieu, on valide.
0: Eh oui, c'est gagné. Bravo à toi, Karine. Ce matin, tu repars avec deux billets justement pour aller voir Jarry le 17 octobre au Trianon Convention Center. Enjoy your time. Félicitations.
2: Merci beaucoup.
1: Et on fait coucou à qui ce matin?
2: À tout le monde qui écoute. Je souhaite à tout le monde une belle journée.
1: Voilà, en tout cas, c'est très gentil.
4: Super. Karine, dis-nous, quelle est ta radio préférée?
2: C'est
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7: Bonjour à tous, les béliers vous ferez des envieux. Taureau, attention à ne pas vous emballer. Gémeaux, tout semble aller pour le mieux pour la plupart d'entre vous. Les cancers, votre dynamisme favorise le succès et les réussites. Lion, ne mettez pas la charrue avant les bœufs. Vierge, tous les signaux sont au vert aujourd'hui. Balance, laissez-vous porter sans faire cependant n'importe quoi. Scorpion, une journée assez calme pour la majorité d'entre vous. Sagittaire, faites-vous un peu désirer. Capricorne, soyez attentifs aux opportunités mais sans forcer les choses. Les Verseaux, vous rayonnez et attirez à vous des personnes qui vous ressemblent. Poisson, votre vitalité est en hausse. Belle journée à tous.
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0: beaucoup de plaisir dès demain pour une autre édition.
1: Exactement, we hope that you enjoyed the show this morning. Voilà, c'est la fin de l'émission. Ce fut un plaisir de vous accompagner en ce beau jeudi. Rendez-vous demain matin dès 6h avec Richard, Shalini et Tasnim. Keep cool, be positive, much love to you et à demain, bisous, bye!
2: Un immense merci à tous pour votre bonne humeur. On espère vous avoir donné le sourire et surtout une bonne dose d'énergie pour attaquer le reste de votre journée. Profitez bien de votre jeudi, prenez soin de vous et surtout restez à l'écoute parce que les meilleurs hits continuent sur Energy Maurice. Nous, on se retrouve demain matin, même heure, même énergie, same fréquence. Mais là, pour tout de suite, moi, je vous dis ciao, ciao.
0: Allez, ciao, ciao, bye bye, au plaisir de se retrouver demain, 6h, 10h pour une nouvelle aventure.
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1: Hello les amis, ici c'est Philippe et bienvenue dans le Energy Lunch. Allô, comme d'habitude, nous balance de bantiri préféré, que vous êtes le bantiri recette. Et bonne nouvelle, nous avons un jeu qui peut arriver dans quelques minutes. Allô, nous just to rest low, stand by. Mais avant qu'il nous rentre un petit peu dans le mode jeu, surtout, tout de suite, allons voir la situation sur nos routes.
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1: Alors, pour votre info trafic, côté Eben Motorway, trafic très fluide là-bas, pas beaucoup de véhicules, la même situation à rond-point réduit. Ensuite, de Fenchil et tout, Beaubassin et Rosil, comment ça se passe? Ralentissement signalé du côté de Beaubassin et surtout à Rosil, car c'est normal parce qu'on est dans le peak time, les amis, et finally, trafic, enfin, quelques véhicules, ce petit codon vers le nord, vers le sud. Comme d'habitude, les amis, des ralentissements à signaler dans sa région là, surtout. Allez, mais tout de suite, un petit pause réclame. Ensuite, on balance quoi? Une nouveauté, Jason Ira qui arrive. Jason Ira Prophecy Feeling.
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2: C'est l'Énergie Lunch, vous écoutez Énergie, Maurice, et nous restons thème manger les amis, parce que prochain jeu et cadeau, c'est offert pour nos amis de Eagle Brand. 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Tout de suite les amis, c'est Fally Poupa et Joe Dwight File avec Doucement.

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2: Et c'est parti pour votre Cyber News. On commence avec Astra, la nouvelle intelligence artificielle d'OpenAI que certains comparent déjà à Jarvis dans Iron Man. Et on comprend pourquoi Astra peut utiliser votre ordinateur, naviguer sur Internet, remplir des formulaires ou organiser votre calendrier ou encore effectuer des tâches complexes de manière autonome. Elle est également extrêmement performante en programmation et en cybersécurité. Alors, est-ce qu'on a déjà notre Jarvis à nous? Pas encore. Et on commence sérieusement à s'en approcher. Direction Pékin maintenant, où se sont récemment déroulés de véritables Jeux Olympiques. Mais pour robots, plus de 2000 robots humanoïdes se sont affrontés dans des épreuves comme la course, le football ou encore les arts martiaux. Et le plus impressionnant, un robot a bouclé le 100 mètres en seulement 8 secondes 64, soit plus vite que le record mondial Usain Bolt. Une belle démonstration des progrès impressionnants de la robotique et de l'intelligence artificielle.
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1: C'est des Shaggy Angel, les amis de quelques instants, balance, Gwes, chérie, absence, ou. Mais avant ça, nous demandons tout aussi, c'est la bâti hit, ce chakota qui nous passait ici à l'antenne. Surtout, n'hésitez pas à envoyer un petit message pour Messenger et Jumori. C'est bien sûr, point de plaisir pour nous passer sa petite chanson qui se t'envie là. Tout de suite, les amis, c'est Gwes, chérie, absence, ou qui arrive sur Energy Maurice.

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1: De retour de l'Énergie Lunch, les amis, allô de vous. Vous pouvez commencer un petit foot, le réseau, un petit programme à manger. Là, justement, on a notre ami Anaïs qui n'a venu ce petit programme. Mine bouillie entre amis avec un joli petit foot de boulette. Puis, cause bien sûr, une boulette qui gagne quand je veux t'acheter mine. Allô, tout de suite, les amis, on a quoi un petit pause réclame qui arrive. Et tchella, tout de suite pour vous sur Énergie Maurice.
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1: Encore une heure à passer ensemble dans le Energy Lunch. Les amis, Philippe ici pour vous accompagner jusqu'à 14h. Alors justement, nous avons Dieu qui peut venir dans quelques instants. Alors déjà qu'on the drill, mettez Energy Maurice to speed d'ailleurs. Mais avant ça, allons voir la situation sur nos routes.
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1: Alors, pour votre info trafic léger, assez léger en ce moment, donc, codant vers le nord, vers le sud, quelques véhicules, mais pas vraiment de ralentissement à signaler. Ensuite, du Chicken Scoot du côté de Eben. Donc, même situation à Eben, et rond-point réduit Eben, et finalement, Plaza, nous peut trouver un petit ralentissement juste là-bas. Allez, tout de suite, un petit peu se réclamer, venez les amis, ensuite on balance une nouveauté sur Energy Maurice.
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1: Et oui, it's game time. Alors, envie de voir Jarry en spectacle, on vous donne la possibilité de remporter deux billets pour aller le voir le 17 octobre au Trianon Convention Center. 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Et justement, les amis, c'est parti pour un nouveau jeu. Jarry sur Énergie Maurice, dans quelques secondes, place à un mix de deux hits avec un extrait de Jarry qui s'est installé, qui s'est glissé à l'intérieur. Votre mission, trouve sa position. Est-ce que Jarry est au début, au milieu ou à la fin? Écoutez attentivement et dès que vous avez votre réponse, appelez le 260-9500 et comme cadeau, c'est deux places pour voir Jarry en spectacle le 17 octobre. Bonne chance. Alors écoutez attentivement les amis, ouvre les deux oreilles.
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1: 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Alors, comment nous pouvons dire à qui moment j'arrive à causer les amis au début, au milieu, à la fin, nous pouvons atteindre le 260-9500. Cop cadeau, c'est deux billets pour le grand spectacle de Jarry à l'île Maurice tout de suite. Et qui nous est là, un petit Jason Derulo qui arrive dans quelques instants et tout de suite, Wylin.

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1: C'est Philippe de l'Énergie Lunch, les amis. Nous étions dans un jeu il y a quelques instants et on a quelqu'un au bout du fil. Allô, allô.
2: Oui, allô,
1: oui.
2: Allô.
1: Oui, bon après-midi, qui nous parle?
2: C'est Mélanie d'Albion.
1: Mélanie d'Albion, comment ça va Mélanie d'Albion? Le climat, comment est-il là-bas? Fait chaud là-bas, Albion, là.
2: Oh, chaud, chaud, l'été arrive.
1: Ah, Dieu, papa, vous pouvez imaginer l'avantage, c'est moi où gagne ça, tu la plage, là, tout à côté, hein. Moi, mon reste beau bassin, vous pouvez dans la plage à côté. Sinon, bleu là ou soit à la maison?
2: À la maison.
1: Ah, d'accord, vous prendre un petit congé ou soit...
2: Hein? En bon. Écoutant Énergie.
1: Ah, c'est magnifique. Allô, écoute-moi attentivement, Mélanie. J'arrive et fais ce spectacle le 17 octobre au Triano Convention Center. Nous lance nos petits jeux et si vous donnez-moi la bonne réponse, vous gagnez 2 billets pour le spectacle de Jarry. Are you ready, Mélanie?
2: Yes, yes.
1: Wouhou, allez, à Tchumbola, Tchumbola, me mettre extrait là rapidement.
3: J'ai un petit garçon qui s'appelle Tim et une petite fille qui s'appelle Vic et j'adore les appeler dans la rue. Vic, Tim, venez là!
1: Allô, yes, Mélanie, 3 secondes pour te réfléchir. Dis-moi la réponse. 3, 2, 1. Allô, c'est quoi la réponse, Mélanie?
2: Au milieu.
1: Au milieu, tu es sûr et certain, Mélanie?
2: Oui.
1: Allez, tu as beau me checker avec mon expert là? Oui, félicitations, Mélanie, tu gagnes 2 billets pour aller voir le spectacle de Jarry. Tu es un grand fan de Jarry.
2: Grand fan de Jarry.
1: Ah là là, monsieur, tu vous passez un bon moment, tu vous bien riez là-bas, Mélanie. Mélanie, en passant, tu as envie de faire un petit coucou à l'antenne?
2: Un petit coucou à mon époux, Richard, à la famille et puis à tous ceux qui essaient qui me reconnaîtront.
1: Ah, que tu veux dire ton époux Richard, c'est Richard qui conduit le matin là, ça non?
2: Non.
1: Bon, mais ma dîner, Mélanie. Allez, Mélanie, donc l'esprit, l'hypétanou en ce moment. Et vous pouvez faire bien rougir avec vos petits dédicaces. Moi, j'ai une autre question pour vous, Mélanie.
2: Oui.
1: Quelle est votre radio préférée?
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6: C'est déjà la fin du Energy Lunch. Se place maintenant JP qui débloque pour l'Energy Zen. Nous cueillons pour guetter que ça jeune homme-là est concocté pour nous. En attendant, sur Eden, rendez-vous demain à partir de midi pour une nouvelle émission du Energy Lunch. A tout de suite, Marshmallow Dreaming qui arrive pour vous.

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1: Bon après-midi à tous, bienvenue dans l'émission qui accompagne les jeunes du lundi au vendredi.

0: très très gros jeu à l'heure. C'est pas la même, mais pour tout de suite, une nouveauté avec Franck Lich sur Energy Maurice.
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2: Environ 20 minutes de cela, j'avais lancé un jeu et j'ai quelqu'un au bout du fil. Allô, allô, bonjour.
3: Oui, allô, bonjour.
2: Oui, qui est à l'appareil?
3: Et c'est Robinson.
2: Robinson, how are you, my friend?
3: Doing good, and you?
2: Ah, doing good, good, very good. Et ensuite, Robinson, anglais, c'est pas trop mon fort. Comment ça se passe, Robinson? Pour reposer la question, t'es paré?
3: Oui, je suis prêt, oui.
2: Allez, quel artiste est nommé dans la catégorie artiste féminine francophone? Quel artiste est nommé dans la catégorie artiste féminine francophone? A. Aya Nakamura, B. Shakira ou C. Ariana Grande?
3: Réponse A.
2: Réponse A, laisse-moi guetter l'ordinateur qui peut dire moi. Bravo Robinson, c'est la bonne réponse. Tu repars avec la chance de partir au Energy Music Awards qui aura lieu à Cannes en France. Comment tu sens ça pour cette grande victoire là?
3: Très content.
2: Et avant de partir, tu as une petite dédicace à faire?
3: Oui, une petite dédicace pour ma femme Sandia, que j'aime énormément, et aussi à mes deux fils qui sont à l'école actuellement.
2: À tes deux fils, gros bisous à ta madame et à tes deux fils. Et avant de partir, question très très importante, Robinson, quelle est ta radio préférée?
3: Énergie, bien sûr.
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1: Encore une heure à passer avec vous dans le Énergie Zen, l'émission qui accompagne les jeunes à la sortie des classes du lundi au vendredi de 14 à 16 h. Et à quoi s'attendre pendant cette heure? Tout plein de cadeaux à venir pour vous. Dans quelques minutes, on aura un jeu, mais pour tout de suite, une petite page de pub, et c'est Soprano qui arrive avec une nouveauté sur Énergie Maurice.
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1: C'est parti pour un nouveau jeu, Jarry, sur Énergie Maurice. Dans quelques secondes, je place un mix de deux hits avec un extrait de Jarry qui s'est glissé dedans. Votre mission, trouver sa position, si c'est au début, au milieu ou à la fin. Ouvrez bien vos bonnes oreilles et dès que vous avez la bonne réponse, appelez tout de suite sur le 260-9500, 260-9500 et vous repartirez avec deux places pour voir Jarry en spectacle le 17 octobre. Allez, vas-y, je balance l'extrait, ouvrez bien vos bonnes oreilles.
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1: De retour dans l'Énergie Zen, et là, it's game time sur Énergie, et j'ai quelqu'un au bout du fil. Allô, allô, bonjour.
2: Allô, bonjour.
1: Oui, qui est à l'appareil?
2: C'est Jordan.
1: Jordan, comment vas-tu, mon ami?
2: Ça va bien, merci.
1: Ah, magnifique, Jordan. Jordan, je vais remettre l'extrait pour le spectacle de Jarry. Tu me parles, Jordan?
2: Oui, me parler.
1: Allez, ouvrez bien tes bonnes oreilles.
3: J'ai un petit garçon qui s'appelle Tim et une petite fille qui s'appelle Vic. Et j'adore les appeler dans la rue. Vic, Tim, venez là!
1: Allô, Jordan, où se trouve l'extrait? Au début, au milieu ou à la fin?
2: La réponse est au milieu.
1: Au milieu, laisse-moi que tu aies l'ordinateur, puis dis-moi.

0: tu repars avec deux places pour voir Jarry en spectacle le 17 octobre. Comment te sens-tu après cette grande victoire là?
1: Franchement, dans la gamme, content.
0: Ah, magnifique, ouais, magnifique, magnifique, Jordan. Et avant de partir, tu as une petite dédicace à faire?
1: Oui, bien sûr. On fait une petite dédicace à vos bonnes collègues qui ont moi en ce moment, ouais. Et Charles Dieu et Krishna. Et aussi pour madame Kimberly.
0: Dommage, Jordan, pas qu'à oublier, madame. Gros bisous à tous, à Van Jimin qui t'a cité là. Et avant de partir, quelle est ta radio préférée?
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1: Nous sommes arrivés à la fin du Énergie Zen aujourd'hui. J'ai plaisir de vous avoir accompagné pendant ces 2 heures passées. Et grand merci aux 2 participants pour nos jeux aujourd'hui. Gros bisous à vous. Je vous donne rendez-vous dès demain pour une nouvelle édition. Et pour tout de suite, une petite page de pub. Et ensuite, c'est Megan Trainor qui arrive sur Énergie Maurice.
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1: Et c'est parti pour votre Cyber News. On commence avec Astra, la nouvelle intelligence artificielle d'OpenAI que certains comparent déjà à Jarvis dans Iron Man. Et on comprend pourquoi Astra peut utiliser votre ordinateur, naviguer sur Internet, remplir des formulaires ou organiser votre calendrier ou encore effectuer des tâches complexes de manière autonome. Elle est également extrêmement performante en programmation et en cybersécurité. Alors, est-ce qu'on a déjà notre Jarvis à nous? Pas encore. Mais on commence sérieusement à s'en approcher. Direction Pékin maintenant, où se sont récemment déroulés de véritables Jeux Olympiques. Mais pour robots, plus de 2000 robots humanoïdes se sont affrontés dans des épreuves comme la course, le football ou encore les arts martiaux. Et le plus impressionnant, un robot a bouclé le 100 mètres en seulement 8 secondes 64, soit plus vite que le record mondial Usain Bolt. Une belle démonstration des progrès impressionnants de la robotique et de l'intelligence artificielle.
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1: Nouvelle et dernière heure de l'Energy After Work, c'est Philippe et JP pour vous accompagner jusqu'à 20h. Comment ça va, JP?
2: Très très bien, merci toi, Philippe.
1: Ah, ça va très très bien, JP, très très bien. Et d'ailleurs, JP nous connaît, là, moi, j'ai souvent une émission de divertissement. Nous faisons ça l'émission pour aider ben, du monde, des fois, oublier ce ben stress, oublier ce ben souci.
2: Décompresser après
1: le boulot. Pour se décompresser après le boulot. Là, nous connaissons ben, du monde qui peut passer pour ben difficulté, ne pas vous mentionner, tu vois, ben phase difficile. Un petit pensée spéciale, hein. Même si vous connaissez des fois nous, du monde qui a pensé nous, indifférence. Non, non, non, nous potage,
2: ce ben. Si, nous indifférents, mais à la radio, nous.
1: Eh ben oui, vous êtes. Alors, yes, ici, c'est que d'oublier nos ben problèmes, nous faisons trier, nous trouvons ben point. Que comment dire, pas pour rappeler les autres ben, difficultés que j'ai passées de jour en jour. D'ailleurs, je peux qu'il y en a pendant cette heure.
2: Ah, mais étant donné qu'il ne peut cause ce ben, point qui n'a pas fait du monde stress, tout de suite, la faute trafic. Non, c'est faux. Alors,
1: Dis-moi.
2: Dans environ 10 minutes, on aura la rubrique de toi-même.
1: Of présenter course, pour c'est Philippe. Très simple et le plus important, nous vous balance Banty Bad, Banty Méchant pendant l'émission.
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1: Oui, mesdames et messieurs.
2: Et bien ça, Nicolas, là, ouais, écoutez, j'y vais. Eh, j'y vais, tu vois, que n'est qu'il arrive, tu vois, mais suivre l'actualité robotique, tu connais, ces derniers temps, tout ce qui est intelligence artificielle. Mais écoute-moi, nous, tu peux dire Terminator. Je veux dire, faites le truc Terminator, tu posais un film qui veut mettre en garde, avant-gardiste.
3: Avant-gardiste,
2: mais finalement, il peut venir, comment dire, inspiration pour bon ingénieur. Alors, écoute-moi attentivement. En Ukraine, ce pays attend pour commencer à faire ce déploiement de ban premier robot militaire humanoïde. C'est fou, ça. Donc, l'entreprise s'appelle Fedorov. Et Fedorov, donc, Fedorov, excuse-moi si j'ai raté Lola. L'India, apparemment, le problème qui fait ce pack à déployer en masse, c'est qu'un robot, il coûte 40 000 à 70 000 USD. Et cet objectif, c'est baisser jusqu'à, enfin, entre 10 à 20 000 USD pour capable déployer. Donc, peut-être dans les prochains mois qui suivent, de peut faire bâtir avancer, enfin, de pas, pour pas vous dire, il faut vraiment avancer, peut-être, de peut reculer, que tu peux trouver un robot militaire, humanoïde. Tesla aussi, pendant ce temps, il fait un petit publicité, enfin, pas militaire, mais un robot qui peut aider le monde dans une travaux de ménage.
3: Moi, pour moi, un robot, tu es pas capable de faire confiance.
2: Exactement.
3: Hein? Après, on a une question. Tu es capable d'acheter un truc en ligne pour pas cher.
2: Définis un truc.
3: Bon ustensile, bon ça fait en ligne, bon linge.
2: Ah d'accord, oui.
3: Comme notre amitié, moi, la petite, non.
2: Oui.
3: Et tu pensais un jour, tu as dit, tu te rentres l'outil,
2: tu trouves
3: un robot.
2: Et peut-être vous pensez, non, mais déjà, il a sa qualité robot là. Ah. Et grosso modo, toi, tu vis dans le bas de coton, toi. Tu veux sortir un petit peu.
3: Mais en tout cas, c'est pour ça que tu es là, pour faire moi sortir dans le bas de coton. Merci beaucoup, Philippe.
2: De rien, JP.

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